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2: Mardoustar marchait sur le pied de Mansine. Mardoustar bousculé par la ville de Mansine. Alors on s'est rangé dans l'armée de la révolution. Et yo, aouh, aouh, l'original Spartak. Aouh, le lance à quatre contre les Mansines. Aouh, fermé le cif. Ligue à tour de Mansine. Aouh, et yo, et yo. Original Sin, écoute ce style. Babylon t'es dead. People dead. Eh, qu'est-ce qui se passe? Regarde du derrière Kurt Schmidt qui tourne autour de nous de Mansine. On a la Mansine. Alors écoute ça.
3: Right, right.
2: Écoute ça.
3: Right, right.
2: Écoute ça.
3: Right, right.
2: Fuck you, fuck you.